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Mieux que ça, un petit effort. Voilà, c'est ça. Allez, riez, Milord.

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1: Noblesse. Attention, sur la main. Embrassez-vous. Stop.
2: Big bisou. Big bisou.
1: Juste après. De plus frais. Sur la joue.